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13: Qu'est-ce que tu veux faire quand tu seras grande?
14: Comme maman. Elle ne travaille pas, mais elle achète tout ce qu'elle veut.
13: Ah oui, et comment elle fait ça?
14: Avec l'argent de papa, évidemment.
13: Qui est le plus intelligent, maman ou papa?
14: Ma maman.
13: Pourquoi?
14: Parce qu'elle a choisi mon papa.
13: Est-ce que tu vas te marier un jour, toi?
14: Pas question. J'ai vu le compte bancaire de mon papa.
13: Pourquoi? Qu'est-ce qui s'est passé?
14: Maman est une dépensière professionnelle. Moi, je reste célibataire et je garde mes cookies.
15: Quel genre de femme est-ce que tu aimerais épouser plus tard?
14: Quelqu'un comme ma maman.
15: Ah oui? Et pourquoi?
14: Parce qu'elle crie beaucoup, mais elle cuisine toujours le plat préféré de mon papa.
15: Est-ce que ta maman a des secrets aussi?
14: Oui.
15: Quel genre de secrets?
14: Elle cache des bonbons et des gâteaux partout. Et elle dit à papa qu'elle fait un régime.
15: C'est qui la personne la plus intelligente à la maison?
14: Maman.
15: Et papa alors?
14: Papa est intelligent quand maman lui dit quoi faire.
15: Pourquoi ta maman reste silencieuse parfois?
14: Ça, c'est pas du silence. C'est le mode d'alerte. Si elle se remet à parler, ses problèmes sont devenus beaucoup plus graves.
15: Qui a raison, maman ou papa?
14: Maman, toujours. Elle se rappelle de tout. Elle a des preuves, c'est factuel.
15: Entre maman et papa, qui parle le plus tôt?
14: Maman.
15: Et papa, le oui?
14: Lui, il dit que trois mots, ça va, oui et pardon.
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0: That's very good, Clayton, because you shouldn't just put the children offenders into incarceration and don't forget them. 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
1: 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Prison is not a solution. Yes, when somebody does a crime, that person has to be incarcerated or pay for that crime. But being locked in prison is not always the situation, because many times we see people who are locked in, who are imprisoned, when they come out of prison, sometimes they get back worse. But if there's a method that they can be educated, that they can be reinstated, have education and also healthcare, where they can be reinstated into society, I think this is a better move.
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1: Yeah,
0: they serve time, but they're at work.
1: Yeah, depending on the status of your incarceration. Not for everyone, but depending on what you do, then that could be a possibility, yes.
0: Yeah, I think that's what the documentary says, and I said that was a good gesture. Based on what, if you're not a bad person, you did something wrong, all right, the law punish you, but you go out there and contribute to your country. And and I think that guy in Africa, the new guy who wants to do something like that, he said he doesn't want to just send you to prison. He wants you to go out there and get work to do, as you know, maybe community work or some other work to pay your dues. You know,
1: definitely.
0: I heard you said that there was a decline in certain things in the French territories. Can you give us a little bit more information about that, please?
1: Yeah, that's in the school population, because France is presently suffering a decline in population. As we know that there's a decline in population in most Western countries, where you find the people who have the opportunity to have more children are having less, and those who maybe not have the opportunity to have or do not have the means, not the opportunity, but the means of rearing children have more. When you go to Africa is heavily populated. 65% of the African population is about the age of 30 years. And then here in the West, in the Caribbean, in Europe, we are short of making children. Even China, which was the most populated country in the world, who would tell parents that they can only have one child, or if you had a boy child, then you would keep that child alive, and if you had a girl child, then that child had to be aborted. Now the Chinese government is almost ready to pay its citizens to make more children. 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
0: Well, let me tell you that, Clayton. I wonder why is this happening, because You would meet young people, even people that are married, don't have children, and sometimes you would put questions to them, and they would tell you it's a children they can have, but it's a great responsibility to have children, including finance. And they would look at you and tell you, well, the financial situation is not there enough to get them to have children. So some of the women would tell you, look, I can't have children yet because maybe the children value, my boyfriend is not working, he doesn't have a job, and to get pregnant for him, he may not be able to support the child, and it can become difficult for them. You know, you get a list of different response from the young women and them, and preventing them from being able to want to have children. And I think again, it was mentioned by the government, including the prime minister, who indicated once upon a time that he would pay some of the women. When I say pay, I'm talking about through social welfare and so on for women to get pregnant and have babies or make children. But I don't know if that ever materialized. But that could be one aspect where we could do to try to encourage our young folks there to get married and have children, and the government can issue some financial assistance to them, you know, and let them have more children. It's just a suggestion from my political box. You understand that?
1: All right.
0: I'm not a politician, I'm warning you.
1: I got you, but you know, even among young couples now, it is some of them don't choose not to have children, and many countries have abortion is legal in many countries, in many of those countries. So when a young woman gets pregnant, she can legally abort that child. So this is also something that needs to be considered, where abortion is legal. Abortion is legal in France. parents, although the government subsidizes and give every parent some financial support for their children, but abortion is legal, and some people just maybe don't want to go through that responsibility, don't no longer want to have that responsibility. Rearing children comes at a cost. Rearing children comes is a sacrifice that you have to make, and in today's day, not many people want to make sacrifices any longer. Everybody want to fend for their own self, as we know, as the scripture says, that man will get lovers of themselves more than even lovers of God. So it's not children they will love. So many things are happening. So all this is the trend that is happening, and it is happening mostly in the developed world, more than it is happening in the world where poverty is.
0: So what you're telling me is that women and men rather to raise up more animals than to raise up children, right?
1: Apparently,
0: because you see parents have many animals, 2-3 dogs, and maybe 5-6 cows, and 20 goats, and they have no children. They have 2 children. They have 1 child.
1: Exactly.
0: So raising up animals. But I would to God that our young people here take life seriously, men and women. Take life seriously and go up there and marry and have children. And if the government is true to their how should I use the word? I don't want to use the word promises, but if they're true about their statement that they made, they can go up there and help the couple to assist to resolve their children. Although some of them may not like it, will tell them, well, let me resolve my child, I alone and so on, financially and so on. But that would be an encouraging fact for people, or women and our men in Dominica.
1: Definitely, and I encourage children to be raised in families with a mother and a father, because we have a number of single mothers who have to fend for their children as mother and father, and sometimes it is not always easy. It is not conducive, and sometimes the children turn out to be the broken pieces. So we would definitely encourage that if children can grow in a family with a mother and father, I think this is the most appropriate situation and the most appropriate way to rear and to raise children. So we don't. I would not encourage any baby machine.
0: Okay, any baby machine. I understand it, but at the same time, I would encourage that. And again, some people may not agree, but that's biblical, you know. Although in parts of the world, you have men that have 9-6 wives, 25 wives, but you get married, and if it's 3 children, you're gonna have 3-4. Or whatever it is, and let the government go up there and assist you in whatever way they can to assist you to bring up your children in many ways. 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
0: Après ça, on apprend un pays étranger responsable, gouvernement responsable. Alors non, c'est nous-mêmes qui devons changer mentalité.

vie, frère Maxime, yo. La vie chrétienne chargée avec en pile difficulté. Mais selon parole qui sortit dans la Bible,

0: Jésus a tourné, l'a tourné, l'a tourné, m'a jamais ouvert. Sans penser de ça.
1: Mais semble qu'il y a un doute de ça. Mm-hmm. Mon cher, c'est pas faute ou non, parce que dans le temps Noé, c'est comme ça que le peuple a eu un doute, le Noé a prêché la repentance. Alors que moi-même, je ne travaille pas, je cherche les gens qui ont un doute, parce que moi j'ai un bagage spécial pour eux. L'ouvrir les oreilles, écoutez ça.
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